0: 23:28.
1: C'est moi qui fais ce soir le premier pas. On s'ennuie un peu de moi. Je reviens près de vous.
2: Rien qu'un instant, je ne vais pas rester. Je prends de tes nouvelles et je m'en vais.